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0: I Can Wait pour vous dire bonjour, pour vous souhaiter un très très bon réveil en ce samedi 4 juillet. Bob Sinclair, excellent début de journée avec LFM. Ravi de vous retrouver là ce matin. J'ai le plaisir de vous accompagner avec notamment Britney Spears, avec aussi Julien Doré, le temps de parler de cette journée.
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0: Et en ce samedi, ce sont les Florent ainsi que les Berthe, les Eliane, les Elisabeth et les Liliane qui sont à l'honneur. Bonne fête à vous aujourd'hui. En fait, l'indépendance des États-Unis. Eh oui, le 4 juillet aujourd'hui, avec l'Américain Thomas Edison qui, en 1882, crée la première centrale électrique au monde avec 6 Dynamo Jumbo pour éclairer une partie du quartier de Wall Street à Manhattan. Voilà ce qui fait partie des événements de ce 4 juillet. Une disparition à noter, celle de Barry White qui nous quittait il y a 23 ans jour pour jour à l'âge de 58 ans. Et puis la première pierre du One World Trade Center était posée en 2004. C'était le 4 juillet. Bon anif, évidemment, si vous êtes né un 4 juillet, comme Henri Lecomte, le tennisman qui a 63 ans, et l'actrice Victoria Abril fête ses 67 ans.

0: on va s'envoler vers les astres dans quelques secondes. Le temps de vous parler de la suite, hein, puisqu'on a Christophe Willem qui arrive avec System, premier extrait d'un nouvel album qui fête ses 20 ans de carrière et qui sortira dans le courant de l'automne prochain. Janet Jackson aussi arrive. Et là, c'est Amandine qui nous rejoint. Bonjour Amandine.
1: Bonjour Fred. Pour l'horoscope de ce samedi, les Billy, le week-end vous invite à lever le pied. Un peu de recul, de repos ou de méditation vous permettent de retrouver votre équilibre intérieur. Les taureaux, les amis, occupent le devant de la scène. Vous appréciez les échanges sincères et les moments de convivialité. Les Gémeaux, votre ambition est stimulée. Vous restez attentif à tout ce qui vous permet d'évoluer ou de mettre en valeur vos compétences. Les cancers, l'appel du large se fait sentir. Découvertes, lectures, voyages ou nouvelles expériences nourrissent votre curiosité. Les lions, vous comprenez mieux certaines émotions et vous avancez plus sereinement en tournant une page importante avec calme et clarté. Les vierges, vos relations prennent de l'importance. Le dialogue, la complicité et les échanges authentiques renforcent les liens qui comptent. Les balances, vous avez besoin de simplicité et d'un rythme plus apaisé. Prenez soin de votre bien-être et accordez-vous quelques moments rien que pour vous. Les scorpions, votre naturel séduit davantage que tous les efforts pour plaire. Restez fidèle à vous-même, c'est votre plus bel atout. Les sagittaires, l'ambiance du foyer vous apporte réconfort et inspiration. Vous savourez les plaisirs simples et les moments passés en famille. Les capricornes, les discussions sont agréables et enrichissantes. Votre sens de l'écoute favorise de belles connexions et des échanges inspirants.

0: She's Madonna avec Robbie Williams ce matin sur l'FM. Si vous ne savez que faire en ce début de journée, il y a quelques bons plans qui sont à noter sur le Grand Liège. On va faire le point sur 5 de ceux-ci avec Elena qui va nous rejoindre dans quelques minutes pour l'agenda, le temps de retrouver Rosalia et Despecha.
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0: sur LFM Despecha, c'était Rosalia.
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0: Bonjour Elena.
2: Bonjour Fred, bonjour à tous.
0: Et on débute cet agenda avec le tournoi des Jeux d'été qui débarque dès ce matin 10h à Grivenier.
2: L'école libre de Robermont accueille sur ses pelouses le tournoi des Jeux d'été, un événement unique en Belgique qui combine compétition amicale, découverte de jeux insolites et actions solidaires au profit des élèves de l'école. Au programme des rebonds du ramp shot, des stratégies des rollers ou encore la précision des fléchettes danoises. Une occasion rare de tester votre adresse sur des modules inédit. À noter que des défis rythmeront la journée. Rendez-vous pour les infos sur la page Facebook du comité de quartier de Grivenier-Haut.
0: Le centre d'interprétation de la pierre de Sprimont vous invite en ce samedi à sa balade tout au tourisme.
2: Aménagé au cœur d'un site carré en activité, ce musée propose une immersion complète dans l'environnement géologique, l'histoire de l'extraction de la pierre locale ainsi que les découvertes paléontologiques et archéologiques de la région. Pour l'occasion, deux balades vous seront proposées, un parcours de 5 km idéal pour les familles et les chiens qui aiment prendre leur temps et 10 km pour les marcheurs qui veulent profiter à fond. Retrouvez les infos sur le site cip-sprimont.be.
0: Direction Angers avec la 29e édition du festival Les Tchafournis.
2: Venez vivre un week-end festif et inoubliable, insolite, extraordinaire, drôle et poétique. Ce festival des arts de la rue vous propose de partager un moment unique avec des compagnies exceptionnelles, un moment hors du temps où l'imaginaire a tous les droits. Retrouvez les infos sur le site letchafournis.com.
0: Ce soir à 18h30, c'est une Murder Party qui vous sera proposée au musée des transports en commun de Liège.
2: L'histoire vous plongera à Liège, fin des années 40, là où un meurtre vient d'être commis dans un dépôt de tramway. La guerre est terminée, mais les blessures restent vives. Résistants, collaborateurs, témoins gênants, chacun a son histoire et peut-être quelque chose à cacher. À vous de mener l'enquête, interroger les suspects, recouper les indices et démasquer le coupable avant la fin de la soirée. Une Murder Party immersive qui se déroule au cœur des collections des tramways d'époque. Retrouvez les infos sur le site musée-transport.be.
0: Et on termine avec Natura qui se déroule tout au long de ce week-end à Sorin.
2: Un week-end de fête exceptionnelle au cœur de la nature sérésienne. L'occasion de profiter des animations, de concerts en plein air, d'un château gonflable, d'une pêche au canard, d'un carrousel, sans oublier la traditionnelle brocante dominicale. Pour les petits, ce sont des animations magiques qui les attendent. Il y en aura donc pour tous les âges et tous les goûts. Retrouvez les infos sur la page Facebook Prenez Serein.
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début de la passion, l'un des tubes des années 90, c'était Francky Vincent sur LFM, la radio du Grand Liège. On n'est plus très loin de 8h, on va entamer une nouvelle heure dans quelques minutes, le temps de retrouver notamment Sia avec Chandelier, Christophe Maé qui, je vous le rappelle, sera en concert. Ce sera le premier week-end de septembre et ça se passera au Festival des Solidarités de Namur. Il y a d'autres dates aussi à noter du côté de Forêt Nationale, notamment pour le mois de novembre. Vous pouvez retrouver tout cela sur le site de Forêt Nationale. Et puis Sabrina Carpenter avec un titre de circonstance, puisque c'est Espresso sur LFM.

0: Bonjour, bonjour, bienvenue en ce samedi matin sur LFM, la radio du Grand Liège, avec Vanessa Paradis, Mika et Vita qui sont à suivre. Le temps de parler évidemment de cette journée.
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0: Et en ce samedi, ce sont les Florent ainsi que les Berthe, les Eliane, les Elisabeth et les Liliane qui sont à l'honneur. Bonne fête à vous aujourd'hui. En fait, l'indépendance des États-Unis. Eh oui, le 4 juillet aujourd'hui, avec l'Américain Thomas Edison qui, en 1882, crée la première centrale électrique au monde avec 6 dynamos jumbo pour éclairer une partie du quartier de Wall Street à Manhattan. Voilà ce qui fait partie des événements de ce 4 juillet. Une disparition à noter, celle de Barry White qui nous quittait il y a 23 ans jour pour jour à l'âge de 58 ans. Et puis la première pierre du One World Trade Center était posée

0: Belle matinée, bon petit déj avec nous sur LFM, la radio du Grand Liège. Et puis courage à ceux qui bossent en ce samedi matin. On va retrouver dans la suite Angèle, What You Want. Et il y a aussi Hadaway qui arrive avec What Is Love. Et là, c'est le retour d'Amandine avec l'horoscope de ce samedi. Bonjour Amandine.
1: Bonjour Fred. Pour l'horoscope de ce samedi, les Billy, le week-end vous invite à lever le pied. Un peu de recul, de repos ou de méditation vous permettent de retrouver votre équilibre intérieur. Les taureaux, les amis, occupent le devant de la scène. Vous appréciez les échanges sincères et les moments de convivialité. Les gémeaux, votre ambition est stimulé, vous restez attentif à tout ce qui vous permet d'évoluer ou de mettre en valeur vos compétences. Les cancers, l'appel du large se fait sentir, découverte, lecture, voyage ou nouvelles expériences nourrissent votre curiosité. Les lions, vous comprenez mieux certaines émotions et vous avancez plus sereinement en tournant une page importante avec calme et clarté. Les vierges, vos relations prennent de l'importance, le dialogue, la complicité et les échanges authentiques renforcent les liens qui comptent. Les balances, vous avez besoin de simplicité et d'un rythme plus apaisé, prenez soin de votre bien-être et accordez-vous quelques moments rien que

0: Sens de l'écoute favorise de belles connexions et des échanges inspirants. Les Verseaux, vous réfléchissez à vos dépenses avec sagesse. Quelques ajustements vous permettront de profiter pleinement de vos projets à venir. Et enfin les Poissons, la lune dans votre signe illumine votre week-end. Votre sensibilité, votre intuition et votre douceur attirent naturellement la sympathie autour de vous.
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0: week-end avec Dancing in the Flame en ce samedi matin. Elena arrive dans quelques minutes avec tous ses bons plans sortis. Bougez pas.
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0: bougez pas, la suite arrive ce matin sur LFM avec Taylor Swift et Slimane.
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0: Bonjour Elena.
2: Bonjour Fred, bonjour à tous.
0: Et on débute cet agenda avec le tournoi des Jeux d'été qui débarque dès ce matin 10h à Grivenier.
2: L'école libre de Robermont accueille sur ses pelouses le tournoi des Jeux d'été, un événement unique en Belgique qui combine compétition amicale, découverte de jeux insolites et actions solidaires au profit des élèves de l'école. Au programme des rebonds du ramp shot, des stratégies des rollers ou encore la précision des fléchettes danoises. Une occasion rare de tester votre adresse sur des modules inédit. À noter que des défis rythmeront la journée. Rendez-vous pour les infos sur la page Facebook du comité de quartier de Grivenier-Haut.
0: Le centre d'interprétation de la pierre de Sprimont vous invite en ce samedi à sa balade tout au tourisme.
2: Aménagé au cœur d'un site carré et en activité, ce musée propose une immersion complète dans l'environnement géologique, l'histoire de l'extraction de la pierre locale ainsi que les découvertes paléontologiques et archéologiques de la région. Pour l'occasion, deux balades vous seront proposées, un parcours de 5 km idéal pour les familles et les chiens qui aiment prendre leur temps et 10 km pour les marcheurs qui veulent profiter à fond. Retrouvez les infos sur le site cip-sprimont.be.
0: Direction Angers avec la 29e édition du festival Les Tchafournis.
2: Venez vivre un week-end festif et inoubliable, insolite, extraordinaire, drôle et poétique. Ce festival des arts de la rue vous propose de partager un moment unique avec des compagnies exceptionnelles, un moment hors du temps où l'imaginaire a tous les droits. Retrouvez les infos sur le site letchafournis.com.
0: Ce soir à 18h30, c'est une Murder Party qui vous sera proposée au musée des transports en commun de Liège.
2: L'histoire vous plongera à Liège, fin des années 40, là où un meurtre vient d'être commis dans un dépôt de tramway. La guerre est terminée, mais les blessures restent vives. Résistants, collaborateurs, témoins gênants, chacun a son histoire et peut-être quelque chose à cacher. À vous de mener l'enquête, interroger les suspects, recouper les indices et démasquer le coupable avant la fin de la soirée. Une Murder Party immersive qui se déroule au cœur des collections des tramways d'époque. Retrouvez les infos sur le site musée-transport.be.
0: Et on termine avec Natura qui se déroule tout au long de ce week-end à Sorin.
2: Un week-end de fête exceptionnelle au cœur de la nature sérésienne. L'occasion de profiter des animations, de concerts en plein air, d'un

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Un point, c'est toi, c'est Zazie ce matin sur LFM. On n'est plus très loin de 9h. On va se retrouver au-delà de 9h. Mais en attendant, on va rejoindre cette nouvelle heure de la matinée avec notamment Alexis Jordan, Happiness, dans ton téléphone, le dernier Lean. Et puis là, un titre rempli de soleil, We Are The People. Voici Empire of the Sun sur LFM.

0: radio du Grand Liège, Cameron Whitcomb à l'instant côté nouveauté avec Kingdom of Fear. La suite ce sera avec The Superman Lovers avec One Republic. C'était sorti l'année dernière, il y a tout juste un an, Starlight. Et puis ma philosophie, c'est Amel Bent qui arrive.
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0: Et en ce samedi, ce sont les Florent ainsi que les Berthe, les Eliane, les Elisabeth et les Liliane qui sont à l'honneur. Bonne fête à vous aujourd'hui. En fait, l'indépendance des États-Unis. Eh oui, le 4 juillet aujourd'hui, avec l'Américain Thomas Edison qui, en 1882, crée la première centrale électrique au monde avec 6 dynamos jumbo pour éclairer une partie du quartier de Wall Street à Manhattan. Voilà ce qui fait partie des événements de ce 4 juillet. Une disparition à noter, celle de Barry White qui nous quittait il y a 23 ans jour pour jour à l'âge de 58 ans. Et puis la première pierre du One World Trade Center était posée en 2004. C'était le 4 juillet. Bon anif évidemment si vous êtes né le 4 juillet. Comme Henri Lecomte, le tennisman qui a 63 ans et l'actrice Victoria Abril fête ses 67 ans.

0: Weekend sur LFM, la radio du Grand Liège, et peut-être bon début de vacances. Hein. Il y en a qui ont déjà commencé leurs vacances hier en fin de journée. Hein. Si vous faites partie des juilletistes, une phrase à méditer, aimer plus fort que d'être aimé. Daniel Balavoine à l'instant. On a Tovlo qui revient avec Stromae, Les Fleurs, ce sera dans les prochaines minutes. Black Eyed Peas également. Les Black Eyed Peas, hein, vous le savez, de passage en terre liégeoise à l'occasion du Festival des Ardentes. Et dans l'immédiat, c'est le retour d'Amandine avec l'horoscope. Rebonjour Amandine.
1: Bonjour Fred. Pour l'horoscope de ce samedi, les Béliers, le week-end vous invite à lever le pied. Un peu de recul, de repos ou de méditation vous permettent de retrouver votre équilibre intérieur. Les Taureaux, les amis, occupent le devant de la scène. Vous appréciez les échanges sincères et les moments de convivialité. Les Gémeaux, votre ambition est stimulée. Vous restez attentif à tout ce qui vous permet d'évoluer ou de mettre en valeur vos compétences. Les Cancers, l'appel du large se fait sentir. Découvertes, lectures, voyages ou nouvelles expériences nourrissent votre curiosité. Les Lions, vous comprenez mieux certaines émotions et vous avancez plus sereinement en tournant une page importante avec calme et clarté. Les Vierges, vos relations prennent de l'importance. Le dialogue, la complicité et les échanges authentiques renforcent les liens qui comptent. Les Balances, vous avez besoin de simplicité et d'un rythme plus apaisé. Prenez soin de votre bien-être et accordez-vous quelques moments rien que pour vous. Les Scorpions, votre naturel séduit davantage que tous les efforts pour plaire. Restez fidèle à vous-même.

0: sur NFM avec Ordinary Love en ce samedi matin. Bon petit déjeuner. Et puis courage à ceux qui bossent là en ce samedi matin. On est de tout cœur à vos côtés. On va parler des événements à ne pas manquer, notamment ce samedi et ce week-end sur le Grand Liège avec Elena. Elle sera là juste après Lizzo et Still Bad.
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0: Stilbad, de Leeds sur LFM. La suite, ce sera avec Charlotte Cardin ou encore Nutty.
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0: Bonjour Elena.
2: Bonjour Fred, bonjour à tous.
0: Et on débute cet agenda avec le tournoi des Jeux d'été qui débarque dès ce matin 10h à Grivenier.
2: L'école libre de Robermont accueille sur ses pelouses le tournoi des Jeux d'été, un événement unique en Belgique qui combine compétition amicale, découverte de jeux insolites et actions solidaires au profit des élèves de l'école. Au programme des rebonds du rampshot, des stratégies des rollers ou encore la précision des fléchettes danoises. Une occasion rare de tester votre adresse sur des modules inédit. À noter que des défis rythmeront la journée. Rendez-vous pour les infos sur la page Facebook du comité de quartier de Grivenier-Haut.
0: Le centre d'interprétation de la pierre de Sprimont vous invite en ce samedi à sa balade tout au tourisme.
2: Aménagé au cœur d'un site carré en activité, ce musée propose une immersion complète dans l'environnement géologique, l'histoire de l'extraction de la pierre locale ainsi que les découvertes paléontologiques et archéologiques de la région. Pour l'occasion, deux balades vous seront proposées, un parcours de 5 km idéal pour les familles et les chiens qui aiment prendre leur temps et 10 km pour les marcheurs qui veulent profiter à fond. Retrouvez les infos sur le site cip-sprimont.be.
0: Direction Angers avec la 29e édition du festival Les Tchafournis.
2: Venez vivre un week-end festif et inoubliable, insolite, extraordinaire, drôle et poétique. Ce festival des arts de la rue vous propose de partager un moment unique avec des compagnies exceptionnelles, un moment hors du temps où l'imaginaire a tous les droits. Retrouvez les infos sur le site letchafournis.com.
0: Ce soir à 18h30, c'est une Murder Party qui vous sera proposée au musée des transports en commun de Liège.
2: L'histoire vous plongera à Liège, fin des années 40, là où un meurtre vient d'être commis dans un dépôt de tramway. La guerre est terminée, mais les blessures restent vives. Résistants, collaborateurs, témoins gênants, chacun a son histoire et peut-être quelque chose à cacher. À vous de mener l'enquête, interroger les suspects, recouper les indices et démasquer le coupable avant la fin de la soirée. Une Murder Party immersive qui se déroule au cœur des collections des tramways d'époque. Retrouvez les infos sur le site musée-transport.be.
0: Et on termine avec Natura qui se déroule tout au long de ce week-end à Sorin.
2: Un week-end de fête exceptionnelle au cœur de la nature sérésienne. L'occasion de profiter des animations, de concerts en plein air, d'un château gonflable, d'une pêche au canard, d'un carrousel, sans oublier la traditionnelle brocante dominicale. Pour les petits, ce sont des animations magiques qui les attendent. Il y en aura donc pour tous les âges et tous les goûts. Trouvez les infos sur la page Facebook Prenez Serein.
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pas besoin de regrets, stabilité, ça ce matin avec Pascal Obispo sur LFM. C'était sorti en 2000, hein. Déjà 26 ans mine de rien. On va rejoindre 10h avec notamment Mike Posner, Aito Copil in Ibiza, Escro, Marine qui sera d'ailleurs le 26 juillet au Francofolie de Spa et puis Miley Cyrus. C'est dans les médias sur LFM. Très très bon week-end avec nous sur le Grand Liège.

ce samedi matin que vous passez avec nous sur LFM, la radio du Grand Liège. Vous faites bien d'être là, on vous gâte, hein, côté musique, avec Oasis ici, en plein cœur des 90s, Wonderwall avec aussi Mickey, de passage, hein, vous le savez, ce sera demain au Festival des Ardentes, avec ça pique un peu quand même, on a aussi Ricky Martin avec Un, Dos, Tres, Maria, Maria, pour vous offrir un large rayon de soleil, soleil qui nous accompagne d'ailleurs ce matin sur le Grand Liège, avec aussi Rihanna, voici Don't Stop the Music. Plaisance.

0: The Tube de l'été 1997. Et c'est avec cette chanson qu'on avait pu découvrir Ricky Martin, Un, Dos, Tres, Maria sur LFM. La suite, ce sera avec le nouveau Puggy, n'oubliez pas 100% belge. Hein, tout à l'heure, comme chaque soir, dès 21h. Louane et Julien Doré, il est midi sur novembre. Bon, assurez-vous, il n'est pas encore midi. Et on a aussi FL 65 qui arrive avec Blue sur LFM.
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très bon week-end sur LFM, la radio du Grand Liège, avec Emma Thomas. Et tu sauras la suite avec Teddy Bear, Chaussures Roses. Et puis Justin Mazuka aussi avec Heartless. Le temps de vous signaler que la République libre de Tihange est en fête tout au long de ce week-end. La fête de la cerise, un week-end qui a démarré hier et qui va se poursuivre avec le grand départ des célèbres Obad, afin de vous laisser guider dans les rues du village par les rythmes entraînants de la fanfare, avant de vous diriger vers la rue du centre où la fête foraine bat son plein. Sans oublier la grande brocante, ce sera pour demain. Voilà, si vous désirez plus d'infos, vous allez sur la page Facebook de la République libre de Tihange.

I Can Wait, Bob Sinclair sur LFM pour entamer la dernière heure de cette matinée avec aussi Étienne Dao qui arrive pour tomber pour la France. On va mettre les Gabriella à l'honneur avec Katsey et puis là c'est Mylène Farmer. Et un petit détour du côté de la Californie ce matin. Voici California sur LFM.

Corée pour la France, Étienne Daouane, H arrive, So Fine. Et puis là, tiens, on repart en 2003, un tube d'été. En plus, ce matin, voici Booming People, Chihuahua.

Religion avec Bébé Rexha ce matin sur LFM. 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

Bonjour sur LFM. Si on a terminé en ce qui me concerne, hein, je vais profiter de l'après-midi de ce samedi. Je vous laisse avec Fred. Oui, c'est la journée des Fred aujourd'hui sur LFM. Fred Désir qui va vous accompagner entre midi et 17h. Moi, je reviens demain pour vous réveiller. Ça sera 17h. Ciao, ciao. Bon week-end.

Métissa, les enfants difficiles pour ouvrir le premier 12-17 de ce mois de juillet. Métissa qui, je vous le rappelle, sera en concert à différents endroits de la Belgique, dont notamment aux Solidarités de Namur, au Cirque Royal de Bruxelles, au Théâtre Royal de Mons et puis à l'ON de Serein le 11 décembre. Fred Désir, très heureux de vous retrouver sur LFM. Je vous accompagne jusqu'à 17h et tout ça en musique, bien entendu. J'espère que vous allez bien, que vous avez passé une agréable semaine et que vous êtes en pleine forme en ce samedi midi. De bons sons nous attendent tout au long de l'après-midi, comme à l'accoutumée. Dans le 12-17 et c'est Beyoncé qui ouvre le bal. Voici Crazy in Love. Soyez les bienvenus dans le 12-17 sur LFM.

Retrouvez de la programmation 100% belge un jour soir entre 21 et 22h sur LFM. Car oui, c'est un artiste de chez nous, Thomas Hamilton. Dans la playlist du 12-10, c'était Why Do You. Bienvenue sur LFM. À la suite, c'est avec Zazie qui nous dira de rester zen et elle a bien raison. The Weeknd, Your Eyes, et puis c'est Zao en duo avec MC Solar qui débarqueront sur la radio du Grand Liège. Le titre comme Caroline. Bon dans du midi, à notre écoute.

Indochine sur LFM pour un petit retour au cœur des années 80, c'était l'aventurier. Pour nous guider lentement mais sûrement vers le top de 13h, il y aura notamment Jennifer Lopez avec If You Had My Love ou encore Angèle et What You Want, ainsi que d'autres artistes choisis avec soin. Merci d'être là en ce samedi après-midi sur LFM.

Appli, c'est du 12-17 sur LFM. C'était So Easy to Fall in Love. Excellent samedi à notre écoute. Une nouvelle heure vient de s'ouvrir et elle sera remplie de bonne musique comme d'habitude avec par exemple Mado qui arrive bientôt et son single Pixel. Mais avant ça, Vita en featuring avec Gims. Le son s'appelle Game Over. Et puis on ira se balader dans les années 90 avec Skillou et I Wish. Bon samedi avec LFM.

Ado, Pixel sur LFM. J'espère que tout se passe bien pour vous en ce samedi après-midi, que vous profitez bien du week-end. Et puis si vous êtes en voiture, à la maison ou peut-être au boulot, qui sait. Merci de nous avoir choisis pour vous accompagner en musique. Et en parlant musique, Calvin Harris, Princesse Erika et Alex Warren sont les artistes qui vont nous accompagner durant les 10 prochaines minutes sur LFM. Restez bien là.

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0: Avoine, à l'instant dans le 12-17 sur LFM. Il n'est pas si seul, Marc. Il partage en effet la vie de l'animatrice et mannequin Adriana Carambeux. Dans la suite du programme, nous arrive en rayon de soleil avec William Baldé, Taylor Swift et Elizabeth Taylor. Et puis dans l'immédiat, c'est en 1988 qu'on va poser les valises un instant avec Inner City. On se souvient de Good Life. Ne changez surtout rien. Vous êtes sur LFM et tout va bien.
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Lucie, Pascal Obispo dans la programmation du 12-17 sur LFM. 14h arrive doucement et pour rejoindre le top horaire, je vous ai notamment préparé Vianney et Mika, Keep It Simple, Marine et Escro, mais aussi Lenny Kravitz et bien d'autres artistes sélectionnés par LFM. Restez bien calés sur votre station préférée.

Fear pour ouvrir cette nouvelle heure. Christophe Maé arrive d'ici quelques minutes sur LFM avec La Lune. Et puis là, tout de suite, on continue notre petit périple avec Christine and the Queens et Saint-Claude. Bon week-end avec LFM.

Et la lune sur la radio du Grand Liège. Soyez les bienvenus si vous venez de nous rejoindre dans le 12-17 sur LFM. La suite de la musique arrive avec Sam Smith à Stay With Me, Outkast et Heya. Et puis ce sera le tour de Lynn de nous rejoindre dans le 12-17. Vous êtes sur LFM, vous n'avez rien à faire, juste profitez.

0: oublié ce son de Dermot Kennedy, ça fait du bien de le réécouter. Kiss Me sur LFM. Notre après-midi se poursuit toujours en musique bien évidemment, et pour ce faire je suis allé rechercher les Pointer Sisters au rayon des souvenirs avec Jump For My Love. Il y aura aussi Renan Lewis qui préfère les voisines, et puis la canadienne Charlotte Cardin qu'on écoutera. The Way We Touch, c'est le titre. Vos meilleurs hits sont ici sur LFM bien évidemment.
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L'Alizé sur LFM, la radio du Grand Liège, c'était Alizé. Alizé qui sera d'ailleurs en concert au Forum de Liège le 24 septembre. Pour filer tout droit jusqu'à 15h, Ozer, Take Me to Church, Tovelo et ce titre produit par Stromae, Les Fleurs, ainsi que bien d'autres artistes triés sur le volet comme notamment Elena ou encore les Bangles. Restez bien branchés sur LFM.

0: Breaker sur LFM. 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Je vous rappelle à cette occasion que votre station favorite sera présente sur le village gaulois du 24 juin au 14 juillet. C'est l'occasion de venir nous rendre visite, de venir prendre un petit verre sur l'espace LFM et de rencontrer toute l'équipe de la radio. La suite de la playlist, c'est avec Louan et Maman, titre écrit en hommage à sa maman décédée, Cheryl Crown, All I Wanna Do, et Christophe Willem avec System. Bon samedi après-midi avec LFM. 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

Christophe Willem sur la radio du Grand Liège. C'était System, son dernier single. Tout de suite, je vous invite à remonter le temps en musique et je vous replonge en 1987 avec les Pet Shop Boys et It's a Sin. Juste derrière Nadia, Ami Enemy. Et puis c'est le dernier tube de Teddy Swims avec lequel on se régalera. Le titre Monsieur Je Sais Tout, Mr. Know It All. Bon week-end avec LFM.

0: aussi avec Hate That I Made You Love Me. Mais avant tout ça, on fait une courte pause. Excellent samedi après-midi avec LFM. Merci de nous avoir choisis.
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Vous aurez bien évidemment reconnu la voix de Mylène Farmer sur LFM. Le titre, c'est Une belle journée. 16h est en approche et pour aller jusque-là, il y aura notamment Charlie Puth et Meghan Trainor avec Marvin Gaye, le dernier single de Zazie, Peu importe, ou encore Bob Sinclair, Love Generation. Moi, je vous rejoins de l'autre côté de 16h et je peux déjà vous annoncer que David Guetta, Alanis Morissette et Lam arrivent dans la nouvelle heure. Restez bien avec nous sur LFM.

La version originale de cette chanson, sortie en 1998, est signée par le duo de musique électronique Black and White Brothers, reprise ici par Denzel. C'était Pump It Up en ouverture de la dernière heure du 12-17. Dans la suite, Angoon, La Neige au Sahara, le duo qui a fait un carton au Stade de France lors de la tournée Monolith Tour, David Guetta, Jennifer Lopez, Save Me Tonight. Et puis Étienne Dao nous emmènera en week-end à Rome, pourquoi pas. Bonne fin d'après-midi avec LFM.

Un classique des années 80 que ce tube d'Étienne Dao, Weekend à Rome sur LFM. Excellent samedi après-midi avec nous. Merci d'être là à notre écoute. Dans les prochaines minutes, on va se faire plaisir avec Mike Posner, Mentissa et Alanis Morissette. Profitez bien le week-end car vous êtes bien avec LFM dans les oreilles.

0: Da Vinci Claude, le son de MC Solar dans le 12-17. Vous êtes sur LFM, LFM dont je vous rappelle les possibilités d'écoute. 101.8, 105.4, ça c'est pour la bande FM, DAB+, ou alors Player via notre site internet lfmradio.be. Restez bien avec nous, ils arrivent à Lizzo, Steelbed, Stanislas et Fudel, ou encore le jeune DJ français Kungs avec Galaxy. Tout ça, c'est juste après une courte pause.
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Myriam, petite sœur sur la radio du Grand Liège. Pour rejoindre le top horaire de 17h et refermer le 12-17, toujours de bons sons comme notamment Shakira et ce tube sorti pour la Coupe du Monde FIFA 2010 en Afrique du Sud, le titre Waka Waka, Marine et Escro, ainsi que bien d'autres artistes programmés par LFM. Pour ma part, c'est ici que je vous laisse, les copains. Mais rassurez-vous, je reviens demain à midi. Rendez-vous pris. Bonne fin de journée et belle soirée. Et elle le sera avec LFM. Ciao, ciao.

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